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0: 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Il est 7h, bonjour, bonjour.
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0: Et bienvenue dans le plus kiki des Wake Up Mix, là où on se réveille dans la bonne humeur, dans le bon son, dans le bon mix, avec la plus kiki des kiki, et là où le miel coule, oui vous savez, le miel coule tous les matins sur Move. Pensez kiki qui vous ambiance. Un peu de Taiki, tiens, avec sa nouvelle collab avec Aren Boy sur son dernier album Joya. Le titre s'appelle Maman Prie. Tout de suite, on va s'écouter une sensation qui nous vient tout droit de Miami, mais qui avant était au Canada. Elle s'appelle Alice Mose. Elle fait du bon R&B comme on aime, et on commence par ça, le plus kiki des Wake Up Mix sur Move. Bon début de journée, les amis.
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0: l'instant Taiki et Aren Boy, ça s'appelle Maman Pris, c'est tout nouveau, c'est sorti la semaine dernière. Pour la suite du son, encore un peu de Taiki, tiens, on va célébrer ce nouvel album qualitatif avec le titre Candy Boy, et tout de suite on va s'écouter Goodbye de Franglish. On reste du côté du R&B pour le moment en France, peut-être qu'après nous allons vagabonder vers l'international, qui sait, moi-même je n'en ai aucune idée. Allez, on y va, c'est le plus kiki des Wake Up Mix que vous écoutez sur Move. Bon réveil les amis.
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0: l'instant BDM pour Baby Mama de Lisandro Cucci. Vous l'avez compris, on est arrivé dans la partie du R&B français. Bien le miel, bien le sucre, bien le sirop d'érable sur les pancakes. C'est mon ingrédient préféré sur les pancakes. Vous l'avez compris. J'en perds mes mots. Je suis perdue. Que faire? Peut-être même lancer du néo. Je pense que c'est la meilleure des solutions pour retrouver un vocabulaire viable. Let me love you, c'est le clin d'œil qui vous attend tout de suite. Et puis ensuite, enfin, nous allons arriver vers ce titre de Taiki dont je vous parle depuis déjà 10 minutes. Candy Boy, c'est parti, c'est le miel, c'est sucré, c'est le plus kiki des Wake Up Mix que vous écoutez sur Move. Bon début de journée, les amis.
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0: avec Du Francis. C'est ce qui est rentré sur le Out the Window de Kelani. Kelani qui a sorti un album éponyme il y a trois semaines environ. Bref, il n'y a pas si longtemps que ça. Et c'est avec ce genre de douceur que nous terminons une première partie de Wake Up Mix. Un Wake Up Mix que vous pouvez retrouver du lundi au dimanche sur Move, en FM, en DAB+, et sur l'application gratuite Radio France. Et l'aventure continue même sur mon Instagram, tiens, @IamKimra, KYMRA. Nous, on se retrouve à 8h pour la deuxième partie avec encore une fois 30 minutes de bon son. Alors restez branchés, on se retrouve juste après ça.
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0: 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Bonjour, bonjour.
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0: Eh bien, le bonjour mes chouchous préférés, comme tous les matins, on se réveille ensemble dans les règles de l'art et dans les règles de l'art de la musique. La musique, l'art, la musique, c'est parti. 30 minutes de pépites, de découvertes, de nouveautés et surtout de douceur. C'est ce qui vous attend tout de suite, avec notamment un remix de Drunk in Love de Beyoncé, notre reine, fait par AJ et Dilla. Tiens. Mais tout de suite, c'est Lovers and Friends de Usher, version Redeem, version June Tanaka. C'est un remix, un petit clin d'œil dancehall façon façon. Vous connaissez votre kiki. On réinvente la musique tous les jours de la meilleure des manières. Allez, vous êtes sur Move, les amis. Bon réveil.
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0: train de couper votre karaoké? Est-ce que je suis en train de couper votre meilleure poussée de voix? We belong together de Maria Carey, remixé par Fuzz and CY. C'est un edit banger comme on les aime. C'est comme ça qu'on se réveille le matin avec le plus kiki des Wake Up Mix pour la suite du son un peu de T-Pain. Tiens, Buy You a Drink, remixé cette fois-ci par Ty Turner. Et avant ça, je me lance un petit challenge. Pourquoi pas, écoutez-moi bien, pourquoi pas ne pas rentrer un Princess Lover dans tout ça? Voilà, je vous laisse réfléchir sur ces belles paroles. On repart, c'est le meilleur du son que vous écoutez sur Move dès le matin. Bon réveil les amis.
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1: Kojo Fans avec Mine. Alors, My Nine, oui, est-ce que c'est comme ça qu'on dit? J'imagine bien, oui, avec cette instru, ce sample de No Letting Go derrière No Letting Go, ça ne nous lâche pas, effectivement. On a marché directement en direction les UK, la grande famille du bon son de la France, oui, avec bientôt Blanco et NSG qui arrivent avec Surveillance, et tout de suite, c'est Married to the Pound de Tyan Wayne. On est marié à l'argent par ici. En tout cas, c'est un mariage qui tient, j'espère. C'est ce que je lui souhaite. Allez. Vous vous réveillez avec le plus kiki des Wake Up Mix sur Move. Bon réveil, les amis.
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1: Love me Jaja, love me tender. Love me Jaja de Thames. Et juste avant ça, on s'écoutait Jaja de Faz. On était à ça de faire un wordplay, mais finalement, j'ai décidé de laisser le son couler et c'est pour le plus grand bien de Thames, oui. C'est avec ce genre de pépites et de mix de qualité que nous terminons un bon Wake Up Mix. Un Wake Up Mix que vous pouvez retrouver du lundi au dimanche sur Move, en FM, en DAB+, et sur l'application gratuite Radio France. Mais aussi, l'aventure continue sur mon Instagram, tiens, @IamKimra, K-Y-M-R-A. Demain, retrouvez DJ Serum, l'empereur des Hauts-de-France, au platine du Wake Up Mix. Mais les surprises ne sont pas terminées, alors restez branchés, on se retrouve juste après ça.
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3: On est parti pour l'intégrale du Wake Up Mix, une heure 100% mix, 100% Kitty Vibe, avec au programme du R&B remixé version dance, une touche d'afro swing et un max, mais un max du love, du miel, du R&B comme on l'aime, ça coule, c'est le meilleur du son que vous écoutez sur Move.
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